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0: Boys de The Sync pour vous dire bonjour à Alicia Dixon sur LFM.
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0: Et surtout vous souhaitez un excellent réveil sur le Grand Liège en ce dernier jour de la semaine. Courage.
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0: Et avec les Igor à l'honneur en ce vendredi, bonne fête à vous. En ce 5 juin, c'est la journée mondiale de l'orthoptique. C'est aussi la journée mondiale de l'environnement. Côté événement, on repart en 1882 avec l'inauguration à Paris du musée Grévin. 1983, la victoire de Yannick Noah sur le suédois Mats Wilanders en finale de Roland Garros. Et puis en 2002, c'était le lancement de la première version officielle du navigateur Mozilla Firefox. Bon anniversaire si vous êtes né un 5 juin, comme l'acteur Mark Wahlberg, il a 55 ans. La princesse Astrid a 64 ans aujourd'hui. Et puis c'est aussi l'anniversaire du journaliste et parolier Guy Carlier. On lui donne notamment cette chanson. C'est Guy Carlier qui a écrit cette chanson. Il n'y a pas que les grands qui rêvent, hein, qui avait révélé Mélodie. Il fête aujourd'hui ses 77 ans.

0: monde, dis-moi, Christine and the Queens sur LFM.
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2: La météo.
0: 9 à 10 degrés ce matin sur le Grand Liège, en temps plutôt nuageux, avant le retour de quelques éclaircies dans le courant de la matinée, avec une météo plus variable cet après-midi, en risque d'averse côté température. Les maxima se situeront entre 14 et 18 degrés. Demain, ce sera d'abord sec avec quelques éclaircies, avant le retour des averses en cours de journée, plutôt nuageux pour la journée de dimanche.
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0: réveil sur LFM, I Just Might, Bruno Mars.
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0: Et on prend la direction de la Cité Ardente avec l'entreprise Général Immo qui recrute deux maçons en CDI temps plein. Vous allez prendre en charge les travaux de maçonnerie en briques et blocs. Ce que l'on vous demande, c'est d'avoir une expérience entre 2 et 5 ans dans le domaine. Et si vous désirez postuler, bien rendez-vous sur notre site internet, c'est lfmradio.be.

0: de la démo, c'est Axel Tony avec l'Anditube, hein, qui avait marqué l'été 2013 sur LFM. Excellent début de journée en ce vendredi matin. Là, on va parler évidemment de tous ces événements qui sont programmés pour ce week-end sur le Grand Liège. Et pour ce faire, on accueille Elena.
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0: Bonjour Elena.
2: Salut Fred, bonjour à tous.
0: Et on débute cet agenda avec le parcours d'artistes d'Aouen.
2: Durant tout le week-end, 26 artistes vous accueilleront afin de faire d'Aouen un centre de découverte artistique et conviviale. À travers l'association Entre les artistes et le foyer culturel, découvrez des artistes professionnels ou amateurs qui s'illustrent dans des domaines variés, tels que la peinture, la sculpture ou la photographie, pour un moment de découverte des œuvres, mais aussi un moment de rencontre avec l'artiste chez lui, dans son atelier ou dans une église. Retrouvez toutes les infos sur le site adl-aouen.be.
0: Ce week-end, vous allez partir à la découverte du parc du château de Jeuhey.
2: Dans le cadre du week-end parc et jardin de Wallonie, découvrez les jardins d'agrément à l'italienne avec des sculptures en bronze et ses jeux d'eau. Le jardin potager du 19e siècle avec son orangerie, ses cultures de légumes anciens, son verger aux tiges, ses parterres de plantes aromatiques et condimentaires et les zones boisées comprenant une quinzaine d'arbres de ce site classé patrimoine exceptionnel de Wallonie. À noter que des visites guidées à la demande vous seront proposées afin de découvrir la diversité du parc. Un rendez-vous fixé, c'est samedi et dimanche, de 11h à 18h. Retrouvez les infos sur la page Facebook du château de Jeuhey.
0: On continue avec le quartier d'Outremeuse qui sera en fête ce samedi.
2: Pour l'occasion, le groupe Colore ton île vous prépare une journée de pur partage et de découverte. Une journée festive qui vous proposera une foule d'activités à travers la salsa, la bachata, la zumba ou encore des sets DJ. Retrouvez les infos sur le site aquilon.be.
0: Et on termine avec une visite guidée ce samedi de l'Orchestre Philharmonique Royal de Liège.
2: Découvrez les particularités stylistiques, techniques et historiques de la salle philharmonique, l'un des joyaux architecturaux de Liège. Cette visite guidée vous permettra d'explorer les particularités donc stylistiques, techniques et historiques de ce prestigieux édifice à travers un parcours qui inclut la façade, la salle et sa scène, l'orgue, le foyer, mais aussi des lieux plus secrets comme les caves et les coulisses. Trouvez les infos sur le site oprl.be.
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0: C'est son nouveau titre, Lean, c'était dans ton téléphone sur LFM. On va se plonger dans l'ambiance du week-end dans ce vendredi matin pour retrouver les Pointer Sisters. I'm so excited. Amandine nous rejoindra dans 10 minutes avec l'horoscope.
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0: que vous vous réveillez peut-être là en ce début de journée. Vita et Claudio Capeo avec un peu de rêve sur LFM.
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0: Bonjour Amandine.
2: Bonjour Fred.
0: L'horoscope de ce vendredi 5 juin, comme toujours, on commence avec les béliers qui sont inspirés.
2: Des rencontres inspirantes dynamisent votre travail. Une personne pourrait jouer un rôle clé et vous ouvrir des perspectives concrètes.
0: Gare aux finances, les taureaux.
2: Mettez vos finances à jour sans tarder. Ce petit effort vous apporte rapidement un vrai soulagement et plus de tranquillité.
0: C'est constructif, les gémeaux.
2: Les échanges sont constructifs en couple célibataire. Une rencontre liée au travail peut éveiller votre curiosité.
0: Ça s'améliore pour les cancers.
2: Vos idées apportent de vraies améliorations. Elles sont très bien reçues et renforcent votre crédibilité au sein d'une équipe.
0: Ralentissez, les lions.
2: Vous avez besoin de ralentir le rythme et de vous recentrer sur ce qui vous tient vraiment à cœur.
0: Vous êtes déterminés, les vierges.
2: Vous êtes très efficaces et déterminés. Finaliser vos tâches avant le week-end vous procure une réelle satisfaction.
0: Vous allez évoluer, les balances.
2: Un besoin de changement se confirme au travail, formation ou nouvelle orientation. Vous êtes prêts à évoluer.
0: Ça va mieux côté finances pour les scorpions.
2: Votre situation financière s'améliore. Vous reprenez progressivement le contrôle avec plus de confiance.
0: C'est agité hein, pour les sagittaires.
2: Prévoyez une journée agitée. En gardant votre calme, vous gérez les tensions avec une grande intelligence.
0: C'est stimulant pour les capricornes.
2: La concurrence est stimulante. Vous restez solide et déterminé, ce qui vous permet de garder l'avantage.
0: Un peu de recul pour les Verseaux.
2: Évitez de trop ruminer certaines situations. Prendre du recul vous aidera à y voir plus clair à très court terme.
0: Et puis de la nouveauté pour les poissons.
2: Vous vous sentez apaisé en couple. Une nouvelle dynamique s'installe, plus douce, intense et rassurante.
0: Merci Amandine. Bon week-end.
2: Bon week-end Fred.
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Au soleil, Jennifer sur LFM. Tiens, ce dimanche, ne manquez pas Ciné-Contine avec Tim Yoche, d'Alex Bain et Andy Martin. C'est ce qui vous sera proposé par le Centre Culturel d'Amet. Ça va commencer avec un petit déjeuner gourmand et puis ensuite place aux projections de courts-métrages entrecoupés de comptines chantées en direct par Lucie Paulet, jeune artiste d'Amet qui fait partie du collectif 4540. Un rendez-vous tendre, ludique, où les images, les mots et la musique vont éveiller les sens, l'imagination et le plaisir d'être ensemble. Voilà, ça se passera dès 10h, c'est ce dimanche, au Centre Culturel d'Amet. Les infos, les résas, c'est via le site CCAM.

Escro, c'était Marine sur LFM, la radio du Grand Liège. On a l'info qui arrive dans quelques minutes. Le premier point de l'actu avec Renaud Dubois, ce sera à 7h. Renaud qui en profitera d'ailleurs pour recevoir un invité peu avant 8h. Walter Brissard qui organise une nouvelle brocante. On note la date pour ce dimanche. À quelques dates d'ailleurs au programme, on aura l'occasion d'en reparler avec ces ateliers centraux d'Ougré qui accueillent donc cette belle initiative et ces brocantes. Voilà, Walter Brissard, notre invité tout à l'heure, ce sera peu avant 8h sur LFM.

0: Renaud Dubois. Bonjour Renaud.
1: Bonjour Fred, bonjour à tous. Le Parlement de la Fédération Wallonie-Bruxelles a définitivement adopté les mesures d'économie dans l'enseignement. Un vote a lieu cette nuit à 4h du matin. Un vote majorité contre opposition avec une abstention dans la majorité, celle de la députée engagée Mathilde Van Dort, qui regrette le manque de dialogue. Les enseignants vont, eux, continuer à protester contre ce décret-programme et ces mesures d'économie. Ils comptent bien entamer un recours. Hier, pour protester contre les mesures prévues dans l'enseignement, 3000 personnes se sont rassemblées devant le Parlement de la Fédération Wallonie-Bruxelles. Des débordements ont eu lieu. La police a procédé à plusieurs arrestations. Le pacte européen sur la migration et l'asile approuvé en commission. La commission de l'intérieur de la Chambre a approuvé hier soir en deuxième lecture un projet de loi sur la mise en œuvre du pacte sur la migration et l'asile de l'Union européenne, ce qui doit permettre à la plénière de se prononcer avant le 12 juin, date d'entrée en application d'une grande partie de ce pacte dans toute l'Union européenne. Le vote a pu avoir lieu après un incident avec le Vlaams Belang qui a quitté la commission après 27 heures d'obstruction parlementaire. L'incident est survenu après l'évocation par le député MR Denis Ducarme d'un possible recours à l'article 53 du règlement de la Chambre qui organise la clôture du débat. À l'étranger, le corps retrouvé dans le Gers hier après-midi est probablement celui de la jeune Liana, disparue depuis vendredi. Une autopsie devra confirmer qu'il s'agit bien du corps de la jeune collégienne de 11 ans, mais selon le procureur d'Agen, les vêtements retrouvés sur place correspondent à ceux que la fillette portait lors de sa disparition. Dans la foulée de cette découverte, Matignon a annoncé que le Premier ministre Sébastien Lecornu réunirait ce vendredi les ministres de l'Intérieur et de la Justice pour évoquer l'affaire et d'éventuels dysfonctionnements dans le traitement de plaintes pour viol accusant l'homme soupçonné d'avoir enlevé Liana. Un cessez-le-feu entre l'Ukraine et la Russie va-t-il directement être discuté entre Volodymyr Zelensky et Vladimir Poutine? Le président ukrainien propose en tout cas une rencontre à son homologue russe dans une lettre ouverte dans laquelle il offre également un cessez-le-feu complet le temps de négocier pour mettre fin à la guerre. Zelensky peut venir à tout moment rencontrer Poutine à Moscou, a répondu le Kremlin. Donald Trump, de son côté, a assuré qu'une rencontre entre les deux présidents serait super. Le président américain y voit le résultat du travail de négociation de ses équipes. Et puis en sport, en tennis, place ce vendredi aux demi-finales chez les hommes à Roland-Garros. Le tchèque Jakub Mencik et l'allemand Alexander Zverev s'affronteront pour un ticket en finale à 14h30. L'autre rencontre qui débute à 19h sera 100% italienne. Un duel entre Matteo Arnaldi, 104e à l'ATP, et Flavio Cobolli, 14e joueur mondial. Hier, chez les dames, ce sont la polonaise Maja Szwalinska et la russe Mira Andreeva qui se sont qualifiées pour la finale du Grand Chelem parisien. Une finale qui se jouera samedi. Une finale qui est un exploit pour Szwalinska, 114e joueuse mondiale et qui est issue des qualifications dans ce tournoi. Voilà qui clôture ces informations. Tout de suite, retour à l'Art en Réveil avec Fred.

0: De l'environnement. Côté événement, on repart en 1882 avec l'inauguration à Paris du musée Grévin. 1983, la victoire de Yannick Noah sur le suédois Mats Wilanders en finale de Roland-Garros. Et puis en 2002, c'était le lancement de la première version officielle du navigateur Mozilla Firefox. Bon anniversaire si vous êtes né un 5 juin comme l'acteur Mark Wahlberg. Il a 55 ans. La princesse Astrid a 64 ans aujourd'hui. Et puis c'est aussi l'anniversaire du journaliste et parolier Guy Carlier. On lui donne notamment cette chanson.
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0: Eh oui, c'est Guy Carlier qui a écrit cette chanson. Y'a pas que les grands qui rêvent, qui avait révélé Mélodie. Il fête aujourd'hui ses 77 ans.

0: C'est le sens de la vie, Tal sur LFM.
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0: Et c'est en temps variable qui nous attend une nouvelle fois en ce vendredi sur le Grand Liège, Renaud.
3: Et oui Fred, le ciel sera très souvent nuageux en premier lieu et puis au fil des heures, des averses se développeront et pourront ici et là s'accompagner d'un coup de tonnerre. L'instabilité sera tout de même moins marquée qu'hier. Au niveau des températures, les maxima ne dépasseront pas les 18 degrés dans notre région. Ce matin, le thermomètre affiche des valeurs de 13 degrés à Liège, Serein, Huy, Visé et Warem. Il fait 12 degrés à Grasse-Logne, Nandrin, Chaux-Fontaine, Sprimont, Esneux et Ferrières.
0: Belle journée sur LFM, Renaud, tu nous reviens dans une vingtaine de minutes avec le Zoom Région.
3: À tout à l'heure.
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0: première journée de la semaine avec Dr Alban à l'instant sur LFM. Le Canovet Didier arrive dans quelques minutes. Ce vendredi, donc, on passera au mode wallon avec Didier Bocquinville. L'info à 7h30, l'actu du Grand Liège. L'horoscope un petit peu plus loin avec Amandine. Et puis en invité, peu avant 8h, c'est Walter Brissard qui sera avec nous, organisateur d'une nouvelle brocante qui a vu le jour du côté d'Ougré. On en reparlera tout à l'heure. Ce sera peu avant l'info de 8h sur LFM.
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0: Bonjour Elena.
2: Bonjour Fred, bonjour à tous.
0: On démarre cet agenda avec ce samedi de 10 à 18h, la découverte de l'Aquarium Museum de Liège.
2: Pour la journée mondiale de l'océan, l'Aquarium Museum universitaire de Liège vous propose une journée festive et scientifique dédiée à l'exploration de la biodiversité marine et à la protection des océans. Retrouvez un atelier d'observation scientifique afin d'identifier des espèces aquatiques à travers la morphologie de leurs mâchoires et percer les secrets de leur alimentation. Un atelier créatif pour enfants, aussi des animations et une immersion en réalité virtuelle au cœur de l'océan. Retrouvez les infos sur le site aquarium-museum.uliège.be.
0: Ce dimanche, le château d'Anglemermont de Neupré vous proposera sa fête des plantes.
2: Ce magnifique site réunira une cinquantaine d'exposants qui, outre le goût avec lequel ils présentent leurs plantes, répondront aussi avec bonheur à toutes vos questions. Comment planter, entretenir, arroser, associer différentes plantes et vous proposeront leur production en décoration de jardin, vannerie, arrangement floral et compostage. Retrouvez les infos sur le site fête des plantes en pays de Liège.be.
0: Toujours pour ce dimanche, c'est le village de Sèvres qui va accueillir une grande brocante. Ce sera de 8 à 16 heures.
2: Cet événement réunira de nombreux exposants qui vous proposeront des objets de seconde main, des trouvailles insolites, des bonnes affaires aussi. Ce rendez-vous est devenu incontournable pour les amateurs de brocante, mais aussi pour celles et ceux qui souhaitent simplement profiter d'une sortie en plein air. Retrouvez les infos sur le site pays de Herve.
0: Ce dimanche, la SRPA de Liège vous invite à sa fête du printemps.
2: L'occasion de découvrir les infrastructures, de comprendre leur utilité et leur utilisation et de rencontrer toutes les personnes qui s'impliquent au quotidien dans le bien-être et la protection des animaux. Au programme de 10h à 18h du grimage, un château gonflable, un atelier prévention morsure, une démonstration de la brigade canine de Liège, sans oublier le concours du toutou le plus sympa. Retrouvez les infos sur le site srpa.be.
0: Et on termine avec le domaine du Babois de Soumagne qui va vous proposer son dimanche des saveurs.
2: Pour cette cinquième édition, la Maison du Terroir invite 25 producteurs locaux afin de faire leur connaissance et découvrir leurs produits gourmands dans une ambiance conviviale. Une journée festive à vivre en famille avec un château gonflable et des animations musicales. Retrouvez les infos sur la page Facebook de la Maison du Terroir de Soumagne.
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0: Sabrina avec Capuche sur LFM. L'info sera de retour d'ici quelques instants. Ce sera 7h30, l'actu du Grand Liège avec Renaud Dubois. C'est vendredi aujourd'hui.
1: C'est mardi,
0: Valé. Eh oui, comme chaque semaine, le vendredi, eh bien, c'est la coutume maintenant dans l'ardent réveil. C'est l'oignon qui est à l'honneur. Midjumfi.
1: C'est, ben, écoutez, quelle nouvelle. Mais, qu'avait fait il râle neut, par exemple.
0: Mais une carte de remue.
1: Ah ouais, ben, vous avez bien fait. Et oui, et ben, il y a des hommes qui sont sur le radeau, là, ils sont. Ils flottaient. Ça fait Trudeau qui flottait. Ils n'ont plus rien à manier. Et donc, qui dit, bon, ben, on va faire une zakoué, il faut qu'on manie. Ça fait. Bon, midi sur chrétien, et j'y vais me sacrifier. Et il dit, sur le radeau, il y a un curé à voir. Le curé dit, nani, vous pouvez les neufs tuer, hein. Dieu ne s'est rené content. Dieu, et discompte les suicides, et discompte les cannibalismes, hein, vous ne pouvez les neufs et sous là. Il dit, mais faut dire, il presse revolver, elle met son stop, là, à côté. Il dit, nani, le curé, ni faisait sous là. Il s'est remis sous diable limi.
0: J'ai l'impression que tu fais dans les courtes cette semaine, hein.
1: Ah oui?
0: Ah oui,
1: ah, mais, tu vois.
0: Mais les plus courtes sont les meilleures, évidemment,
1: ben, oui.
0: Bien sûr. Et bah, passe un bon week-end.
1: Eh ben, à vous.
0: Et on se retrouve lundi.
1: Qu'allons-y, à vos plaisirs.

0: Voyage en Italie avec Lily Cube sur les FM. Et après l'Italie, direction l'Allemagne. On va retrouver ce tube de Nena en 1983. Moin und Ansicht und Luftballon. Ce sera juste après le Zoom Région.
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0: Le Zoom Région, c'est avec Renaud Dubois. Bonjour Renaud.
2: Bonjour Fred, bonjour à tous. La contestation continue dans l'enseignement. Les enseignants de la région liégeoise, tout niveau et tout réseau confondu, se rassembleront aujourd'hui, place des Béguinages à Liège, avant de rejoindre en cortège le bureau des engagés, rue Paradis, afin de leur demander des comptes. Cette action vise à dénoncer un déni de démocratie et à demander des comptes aux engagés sur des mesures rejetées depuis des mois par le monde de l'enseignement, les élèves et les étudiants. Les enseignants et leurs syndicats dénoncent un déni de démocratie et le passage en force de la majorité MR engagée pour imposer le vote du décret programme cette nuit. Une partie de la rue Puisansoc à Liège est fermée jusqu'à nouvel ordre pour raison de sécurité. Le pignon d'un mur d'une maison est instable et menace de s'effondrer, indique le journal La Meuse. Les pompiers de Liège se sont rendus sur place ainsi que la police suite à des chutes de tuiles. Un ingénieur en stabilité a examiné la maison incriminée au numéro 49 de la rue et le verdict est tombé. Il apparaît que le pignon du mur de cette maison est instable et doit être démoli. Une entreprise spécialisée se rendra sur place ce vendredi matin. Il se filme à 137 km sur les quais de Liège sans ceinture et diffuse la vidéo sur internet. Le parquet s'est saisi de ce dossier impliquant un Liégeois. La vidéo diffusée sur les réseaux sociaux du jeune homme en train de rouler à très vive allure à Liège est arrivée jusqu'au parquet de Liège qui prend les choses très au sérieux, surtout dans le contexte du procès de Paolo Falzone. Le parquet indique avoir ouvert un dossier tout comme Paolo Falzone. Le chauffeur liégeois a des antécédents routiers et poste des vidéos de lui en train de conduire à une vitesse excessive. Des agissements qui posent question quant à la sécurité routière à Liège et qui peuvent être sévèrement punis par la loi. Des changements dans la circulation autour du centre hospitalier régional de Huy. Dans le cadre de la réfection des voiries, des rues, des Trois Ponts et Portelette, la société Cop & Portier est chargée pour le compte de la ville et des différents impétrants de la modernisation de leurs équipements, ce qui impliquera la mise en œuvre d'un nouveau sens de circulation à partir de lundi. Une partie de la rue des Trois Ponts sera fermée, ce qui entraînera plusieurs changements pour les automobilistes, notamment pour accéder aux urgences et aux déposes minutes de l'hôpital. Cette mesure restera d'application durant la poursuite du chantier. Soyez donc prévoyants si vous devez vous rendre à l'hôpital de Huy dans les prochains jours. Voilà qui clôture ce Zoom Région. Tout de suite, retour à l'Ardent Réveil avec Fred.

0: au bout du monde, Tibbs sur LFM.
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0: Bonjour Amandine.
2: Bonjour Fred.
0: L'horoscope de ce vendredi 5 juin, comme toujours, on commence avec les béliers qui sont inspirés.
2: Des rencontres inspirantes dynamisent votre travail. Une personne pourrait jouer un rôle clé et vous ouvrir des perspectives concrètes.
0: Gare aux finances, les taureaux.
2: Mettez vos finances à jour sans tarder. Ce petit effort vous apporte rapidement un vrai soulagement et plus de tranquillité.
0: C'est constructif, les gémeaux.
2: Les échanges sont constructifs en couple célibataire. Une rencontre liée au travail peut éveiller votre curiosité.
0: Ça s'améliore pour les cancers.
2: Vos idées apportent de vraies améliorations. Elles sont très bien reçues et renforcent votre crédibilité au sein d'une équipe.
0: Ralentissez les lions.
2: Vous avez besoin de ralentir le rythme et de vous recentrer sur ce qui vous tient vraiment à cœur.
0: Vous êtes déterminés, les vierges.
2: Vous êtes très efficaces et déterminés. Finaliser vos tâches avant le week-end vous procure une réelle satisfaction.
0: Vous allez évoluer, les balances.
2: Un besoin de changement se confirme au travail, formation ou nouvelle orientation. Vous êtes prêts à évoluer.
0: Ça va mieux côté finances pour les scorpions.
2: Votre situation financière s'améliore. Vous reprenez progressivement le contrôle avec plus de confiance.
0: C'est agité hein, pour les sagittaires.
2: Prévoyez une journée agitée. En gardant votre calme, vous gérez les tensions avec une grande intelligence.
0: C'est stimulant pour les capricornes.
2: La concurrence est stimulante, vous restez solide et déterminé, ce qui vous permet de garder l'avantage.
0: Un peu de recul pour les verseaux.
2: Évitez de trop ruminer certaines situations, prendre du recul vous aidera à y voir plus clair à très court terme.
0: Et puis de la nouveauté pour les poissons.
2: Vous vous sentez apaisé en couple, une nouvelle dynamique s'installe, plus douce, intense et rassurante.
0: Merci Amandine, bon week-end.
2: Bon week-end Fred.
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0: Pierre-Paul Jacques, qu'est-ce que tu fais là? C'était la question posée par Pierre-Paul Jacques, figurez-vous, en 1999. Excellente matinée sur LFM. On va prendre la direction d'Ougré dans l'immédiat. On va parler, Renaud Dubois, d'une nouvelle brocante qui voit le jour à Ougré. Et notre invité, c'est l'organisateur de ces brocantes, Walter Brissard.
1: Bonjour Walter.
2: Bonjour.
1: Alors tout d'abord, est-ce que vous pouvez un petit peu nous expliquer l'origine de ces brocantes? Pourquoi avoir lancé ce cycle de brocantes, puisqu'il y en aura plusieurs?
2: On est sur un site magnifique des anciens ateliers centraux, dont on a construit, je vais dire, un grand parking ouvert qui sert pour plusieurs choses. J'ai trouvé le site vraiment magnifique pour faire ceci sur l'entité de Serein, puisque c'est quand même brocante couverte avec possibilité au brocanteur d'être avec son véhicule auprès de lui, ce qui est très rare au niveau des brocantes en Belgique.
1: Alors pourquoi le site de Serein, le site des ateliers centraux, est si pratique pour organiser une brocante?
2: Ben, il est au carrefour de plusieurs communes. Il est vraiment au centre névralgique de la sidérurgie que l'on a ici en Wallonie, qui s'est perdue un petit peu. Je crois que ça peut faire revivre l'intérêt de la ville de Serein ainsi que la commune d'Ougré.
1: Il y a 4 brocantes organisées là, ici cet été. Combien y a-t-il de places qui sont disponibles?
2: Donc il y a plusieurs dates disponibles, dont ici dimanche, ce sera notre deuxième brocante. Il y a 5 dates en tout. Nous avons déjà fait une le 24 mai. La prochaine, c'est ici dimanche, le 7 juin. Et puis nous avons encore 3 dates qui sont réservées. C'est le 28 juin, le 21 juillet, le jour de la fête nationale, et le 26 juillet.
1: Dernière question, au niveau des horaires pour le public, ça ouvre à quelle heure?
2: Donc pour le public, ça ouvre à partir de 7h30 du matin jusqu'à 16h, 16h30.
1: Les brocantes des ateliers d'Ougré, c'est déjà ce dimanche 7 juin, mais ce sera également le 28 juin, le 21 juillet et le 26 juillet. Les infos, on les retrouve sur la page Facebook des brocantes couvertes des ateliers centraux de Serein. Merci Walter pour votre passage aujourd'hui sur nos ondes et on vous souhaite de belles brocantes ici aux ateliers centraux de Serein.
2: Je vous remercie.

0: Fauve, Renaud Dubois. Bonjour Renaud.
1: Bonjour Fred, bonjour à tous. Le Parlement de la Fédération Wallonie-Bruxelles a définitivement adopté les mesures d'économie dans l'enseignement. Un vote a lieu cette nuit à 4h du matin. Un vote majorité contre opposition avec une abstention dans la majorité, celle de la députée engagée Mathilde Van Dort, qui regrette le manque de dialogue. Les enseignants vont, eux, continuer à protester contre ce décret programme et ces mesures d'économie. Ils comptent bien entamer un recours. Hier, pour protester contre les mesures prévues dans l'enseignement, 3000 personnes se sont rassemblées devant le Parlement de la Fédération Wallonie-Bruxelles. Des débordements ont eu lieu. La police a procédé à plusieurs arrestations. Le pacte européen sur la migration et l'asile approuvé en commission. La commission de l'intérieur de la Chambre a approuvé hier soir en deuxième lecture un projet de loi sur la mise en œuvre du pacte sur la migration et l'asile de l'Union européenne, ce qui doit permettre à la plénière de se prononcer avant le 12 juin, date d'entrée en application d'une grande partie de ce pacte dans toute l'Union européenne. Le vote a pu avoir lieu après un incident avec le Vlaams Belang qui a quitté la commission après 27 heures d'obstruction parlementaire. L'incident est survenu après l'évocation par le député MR Denis Ducarme d'un possible recours à l'article 53 du règlement de la Chambre qui organise la clôture du débat. À l'étranger, le corps retrouvé dans le Gers hier après-midi est probablement celui de la jeune Liana, disparue depuis vendredi. Une autopsie devra confirmer qu'il s'agit bien du corps de la jeune collégienne de 11 ans, mais selon le procureur d'Agen, les vêtements retrouvés sur place correspondent à ceux que la fillette portait lors de sa disparition. Dans la foulée de cette découverte, Matignon a annoncé que le Premier ministre Sébastien Lecornu réunirait ce vendredi les ministres de l'Intérieur et de la Justice pour évoquer l'affaire et d'éventuels dysfonctionnements dans le traitement de plaintes pour viol accusant l'homme soupçonné d'avoir enlevé Liana. Un cessez-le-feu entre l'Ukraine et la Russie va-t-il directement être discuté entre Volodymyr Zelensky et Vladimir Poutine? Le président ukrainien propose en tout cas une rencontre à son homologue russe dans une lettre ouverte dans laquelle il offre également un cessez-le-feu complet le temps de négocier pour mettre fin à la guerre. Zelensky peut venir à tout moment rencontrer Poutine à Moscou, a répondu le Kremlin. Donald Trump, de son côté, a assuré qu'une rencontre entre les deux présidents serait super. Le président américain y voit le résultat du travail de négociation de ses équipes. Et puis en sport, en tennis, place ce vendredi aux demi-finales chez les hommes à Roland-Garros. Le tchèque Jakub Mencik et l'allemand Alexander Zverev s'affronteront pour un ticket en finale à 14h30. L'autre rencontre qui débute à 19h sera 100% italienne. Un duel entre Matteo Arnaldi, 104e à l'ATP, et Flavio Cobolli, 14e joueur mondial. Hier, chez les dames, ce sont la polonaise Maya Szwalinska et la russe Mira Andreeva qui se sont qualifiées pour la finale du Grand Chelem parisien. Une finale qui se jouera samedi. Une finale qui est un exploit pour Szwalinska, 114e joueuse mondiale et qui est issue des qualifications dans ce tournoi. Voilà qui clôture ces informations. Tout de suite, retour à l'art en réveil avec Fred.

55 ans, la princesse Astrid a 64 ans aujourd'hui. Et puis c'est aussi l'anniversaire du journaliste et parolier Guy Carlier. On lui donne notamment cette chanson. C'est Guy Carlier qui a écrit cette chanson. Il n'y a pas que les grands qui rêvent, qui avait révélé Mélodie. Il fête aujourd'hui ses 77 ans.

0: Un petit détour du côté de la Corse, hein, ce matin, Porto Vecchio, Julien Doré sur LFM.
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0: Et c'est un temps variable qui nous attend une nouvelle fois en ce vendredi sur le Grand Liège, Renaud.
3: Et oui Fred, le ciel sera très souvent nuageux en premier lieu et puis au fil des heures, des averses se développeront et pourront ici et là s'accompagner d'un coup de tonnerre. L'instabilité sera tout de même moins marquée qu'hier. Au niveau des températures, les maxima ne dépasseront pas les 18 degrés dans notre région. Ce matin, le thermomètre affiche des valeurs de 13 degrés à Liège, Serein, Huy, Visé et Warem. Il fait 12 degrés à Grasse-Logne, Nandrin, Chaux-Fontaine, Splimont, Esneux et Ferrières.
0: Belle journée sur LFM. Renaud, tu nous reviens dans une vingtaine de minutes avec le Zoom Région.
3: À tout à l'heure.
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0: fin de semaine avec nous. Soyez prudents sur nos routes, évidemment, avec les différents chantiers qui sont en cours sur le Grand Liège. Et soyez patients si vous êtes au ralenti. Dans une dizaine de minutes, c'est l'info qui reviendra à 8h30. On fera le point sur l'actu du Grand Liège. Tiens, si vous avez loupé votre horoscope tout à l'heure, dernier rendez-vous avec les astres, avec Amandine également. Ce sera vers 9h20.
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0: Bonjour Elena.
2: Salut Fred, bonjour à tous.
0: Et on débute cet agenda avec le parcours d'artistes d'Awan.
2: Durant tout le week-end, 26 artistes vous accueilleront afin de faire d'Awan un centre de découverte artistique et conviviale. À travers l'association Entre les artistes et le foyer culturel, découvrez des artistes professionnels ou amateurs qui s'illustrent dans des domaines variés, tels que la peinture, la sculpture ou la photographie, pour un moment de découverte des œuvres, mais aussi un moment de rencontre avec l'artiste chez lui, dans son atelier ou dans une église. Retrouvez toutes les infos sur le site adl-awan.be.
0: Ce week-end, vous allez partir à la découverte du parc du château de Jeu.
2: Dans le cadre du week-end parc et jardin de Wallonie, découvrez les jardins d'agrément à l'italienne avec des sculptures en bronze et ses jeux d'eau. Le jardin potager du 19e siècle avec son orangerie, ses cultures de légumes anciens, son verger haute tige, ses parterres de plantes aromatiques et condimentaires et les zones boisées comprenant une quinzaine d'arbres de ce site classé patrimoine exceptionnel de Wallonie. À noter que des visites guidées à la demande vous seront proposées afin de découvrir la diversité du parc. Un rendez-vous fixé, c'est samedi et dimanche, de 11h à 18h. Retrouvez les infos sur la page Facebook du château de Jeuhey.
0: On continue avec le quartier d'Outremeuse qui sera en fête ce samedi.
2: Pour l'occasion, le groupe Colore ton île vous prépare une journée de pur partage et de découverte. Une journée festive qui vous proposera une foule d'activités à travers la salsa, la bachata, la zumba ou encore des sets DJ. Retrouvez les infos sur le site aquilon.be.
0: Et on termine avec une visite guidée ce samedi de l'Orchestre Philharmonique Royal de Liège.
2: Découvrez les particularités stylistiques, techniques et historiques de la salle philharmonique, l'un des joyaux architecturaux de Liège. Cette visite guidée vous permettra d'explorer les particularités donc stylistiques, techniques et historiques de ce prestigieux édifice à travers un parcours qui inclut la façade, la salle et sa scène, l'orgue, le foyer, mais aussi des lieux plus secrets comme les caves et les coulisses. Retrouvez les infos sur le site oprl.be.
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0: son grand retour avec un single qui vient juste de sortir. C'est peu importe, c'est Zazie sur LFM. On va repartir dans les années 80 pour la suite de L'Ardent Réveil en ce vendredi avec Sir Elton John. I don't wanna go on with you like that. Ce sera juste après l'info.
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0: Zoom Région, c'est avec Renaud Dubois. Bonjour Renaud.
6: Bonjour Fred, bonjour à tous. La contestation continue dans l'enseignement. Les enseignants de la région liégeoise, tout niveau et tout réseau confondu, se rassembleront aujourd'hui, place des Béguinages à Liège, avant de rejoindre en cortège le bureau des engagés, rue Paradis, afin de leur demander des comptes. Cette action vise à dénoncer un déni de démocratie et à demander des comptes aux engagés sur des mesures rejetées depuis des mois par le monde de l'enseignement, les élèves et les étudiants. Les enseignants et leurs syndicats dénoncent un déni de démocratie et le passage en force de la majorité MR engagée pour imposer le vote du décret programme cette nuit. Une partie de la rue Puisensoc à Liège est fermée jusqu'à nouvel ordre pour raison de sécurité. Le pignon d'un mur d'une maison est instable et menace de s'effondrer, indique le journal La Meuse. Les pompiers de Liège se sont rendus sur place ainsi que la police suite à des chutes de tuiles. Un ingénieur en stabilité a examiné la maison incriminée au numéro 49 de la rue et le verdict est tombé. Il apparaît que le pignon du mur de cette maison est instable et doit être démoli. Une entreprise spécialisée se rendra sur place ce vendredi matin. Il se filme à 137 km sur les quais de Liège, sans ceinture, et diffuse la vidéo sur Internet. Le parquet s'est saisi de ce dossier impliquant un Liégeois. La vidéo diffusée sur les réseaux sociaux du jeune homme en train de rouler à très vive allure à Liège est arrivée jusqu'au parquet de Liège, qui prend les choses très au sérieux, surtout dans le contexte du procès de Paolo Falzone. Le parquet indique avoir ouvert un dossier. Tout comme Paolo Falzone, le chauffeur liégeois a des antécédents routiers et poste des vidéos de lui en train de conduire à une vitesse excessive. Des agissements qui posent question quant à la sécurité routière à Liège et qui peuvent être sévèrement punis par la loi. Des changements dans la circulation autour du centre hospitalier régional de Huy. Dans le cadre de la réfection des voiries, des rues, des Trois Ponts et Portelette, la société Cop N Portier est chargée pour le compte de la ville et des différents impétrants de la modernisation de leurs équipements, ce qui impliquera la mise en œuvre d'un nouveau sens de circulation à partir de lundi. Une partie de la rue des Trois Ponts sera fermée, ce qui entraînera plusieurs changements pour les automobilistes, notamment pour accéder aux urgences et aux déposes minutes de l'hôpital. Cette mesure restera d'application durant

poursuite du chantier. Soyez donc prévoyants si vous devez vous rendre à l'hôpital de Huy dans les prochains jours. Voilà qui clôture ce Zoom Région. Tout de suite, retour à l'Ardent Réveil avec Fred.

0: Belle demoiselle Christophe Maé sur LFM.
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0: Bonjour Amandine.
2: Bonjour Fred.
0: L'horoscope de ce vendredi 5 juin, comme toujours, on commence avec les béliers qui sont inspirés.
2: Des rencontres inspirantes dynamisent votre travail. Une personne pourrait jouer un rôle clé et vous ouvrir des perspectives concrètes.
0: Garant finance, les taureaux.
2: Mettez vos finances à jour sans tarder. Ce petit effort vous apporte rapidement un vrai soulagement et plus de tranquillité.
0: C'est constructif, les gémeaux.
2: Les échanges sont constructifs en couple célibataire. Une rencontre liée au travail peut éveiller votre curiosité.
0: Ça s'améliore pour les cancers.
2: Vos idées apportent de vraies améliorations. Elles sont très bien reçues et renforcent votre crédibilité au sein d'une équipe.
0: Ralentissez les lions.
2: Vous avez besoin de ralentir le rythme et de vous recentrer sur ce qui vous tient vraiment à cœur.
0: Vous êtes déterminés, les vierges.
2: Vous êtes très efficaces et déterminés. Finalisez vos tâches avant le week-end vous procure une réelle satisfaction.
0: Vous allez évoluer, les balances.
2: Un besoin de changement se confirme au travail, formation ou nouvelle orientation. Vous êtes prêts à évoluer.
0: Ça va mieux côté finances pour les scorpions.
2: Votre situation financière s'améliore. Vous reprenez progressivement le contrôle avec plus de confiance.
0: C'est agité hein, pour les sagittaires.
2: Prévoyez une journée agitée. En gardant votre calme, vous gérez les tensions avec une grande intelligence.
0: C'est stimulant pour les capricornes.
2: La concurrence est stimulante, vous restez solide et déterminé, ce qui vous permet de garder l'avantage.
0: Un peu de recul pour les Verseaux.
2: Évitez de trop ruminer certaines situations, prendre du recul vous aidera à y voir plus clair à très court terme.
0: Et puis de la nouveauté pour les poissons.
2: Vous vous sentez apaisé en couple, une nouvelle dynamique s'installe, plus douce, intense et rassurante.
0: Merci Amandine, bon week-end.
2: Bon week-end Fred.
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c'est la pluie, c'est Louane sur LFM. Tiens, j'en profite pour vous rappeler que le petit marché de Flémalle revient en ce vendredi. Rendez-vous de 15 à 20 heures, notamment sur l'esplanade de la bibliothèque de Flémalle, avec une quarantaine d'exposants qui vont vous proposer leurs produits du terroir, les spécialités artisanales. Il y aura aussi des food trucks et puis des créations locales. Le public qui sera d'ailleurs également invité à profiter du jardin d'enfants totalement gratuit et de l'heure du compte à la bibliothèque de Flémalle. Voilà, c'est organisé par l'ADL de Flémalle. Ce sont les petits marchés du côté de l'esplanade de la bibliothèque de Flémalle. Rendez-vous dès 15h cet après-midi. Les infos, vous les retrouvez via la page Facebook de l'ADL de Flémalle.

tout le soleil de l'Italie ici à travers la voix de Nek. C'était Laura Noce sur LFM. Dans quelques minutes, l'info de 9h, ce sera avec Renaud Dubois. On va aller jusque-là, notamment avec Pierre Demar, qui revient avec un nouvel album et un nouveau single. Ça s'appelle Je pense à vous. Si vous êtes fan, sachez qu'il passera par notre belle cité ardente cet été. Il sera dans quelques jours à Liège Expo. Ce sera le 24 juin. Il passera également du côté de Sorin en fin d'année à l'OM de Sorin. Notez la date, ce sera le 5 décembre.

0: de Renaud Dubois. Bonjour Renaud.
1: Bonjour Fred, bonjour à tous. Le Parlement de la Fédération Wallonie-Bruxelles a définitivement adopté les mesures d'économie dans l'enseignement. Un vote a lieu cette nuit à 4h du matin. Un vote majorité contre opposition avec une abstention dans la majorité, celle de la députée engagée Mathilde Van Dort, qui regrette le manque de dialogue. Les enseignants vont, eux, continuer à protester contre ce décret programme et ces mesures d'économie. Ils comptent bien entamer un recours. Hier, pour protester contre les mesures prévues dans l'enseignement, 3000 personnes se sont rassemblées devant le Parlement de la Fédération Wallonie-Bruxelles. Des débordements ont eu lieu. La police a procédé à plusieurs arrestations. Le pacte européen sur la migration et l'asile approuvé en commission. La commission de l'intérieur de la Chambre a approuvé hier soir en deuxième lecture un projet de loi sur la mise en œuvre du pacte sur la migration et l'asile de l'Union européenne, ce qui doit permettre à la plénière de se prononcer avant le 12 juin, date d'entrée en application d'une grande partie de ce pacte dans toute l'Union européenne. Le vote a pu avoir lieu après un incident avec le Vlaams Belang qui a quitté la commission après 27 heures d'obstruction parlementaire. L'incident est survenu après l'évocation par le député MR Denis Ducarme d'un possible recours à l'article 53 du règlement de la Chambre qui organise la clôture du débat. À l'étranger, le corps retrouvé dans le Gers hier après-midi est probablement celui de la jeune Liana, disparue depuis vendredi. Une autopsie devra confirmer qu'il s'agit bien du corps de la jeune collégienne de 11 ans, mais selon le procureur d'Agen, les vêtements retrouvés sur place correspondent à ceux que la fillette portait lors de sa disparition. Dans la foulée de cette découverte, Matignon a annoncé que le Premier ministre Sébastien Lecornu réunirait ce vendredi les ministres de l'Intérieur et de la Justice pour évoquer l'affaire et d'éventuels dysfonctionnements dans le traitement de plaintes pour viol accusant l'homme soupçonné d'avoir enlevé Liana. Un cessez-le-feu entre l'Ukraine et la Russie va-t-il directement être discuté entre Volodymyr Zelensky et Vladimir Poutine? Le président ukrainien propose en tout cas une rencontre à son homologue russe dans une lettre ouverte dans laquelle il offre également un cessez-le-feu complet le temps de négocier pour mettre fin à la guerre. Zelensky peut venir à tout moment rencontrer Poutine à Moscou, a répondu le Kremlin. Donald Trump, de son côté, a assuré qu'une rencontre entre les deux présidents serait super. Le président américain y voit le résultat du travail de négociation de ses équipes. Et puis en sport, en tennis, place ce vendredi aux demi-finales chez les hommes à Roland-Garros. Le tchèque Jakub Mencik et l'allemand Alexander Zverev s'affronteront pour un ticket en finale à 14h30. L'autre rencontre qui débute à 19h sera 100% italienne. Un duel entre Matteo Arnaldi, 104e à l'ATP, et Flavio Cobolli, 14e joueur mondial. Hier, chez les dames, ce sont la polonaise Maja Szwalinska et la russe Mira Andreeva qui se sont qualifiées pour la finale du Grand Chelem parisien. Une finale qui se jouera samedi. Une finale qui est un exploit pour Szwalinska, 114e joueuse mondiale et qui est issue des qualifications dans ce tournoi. Voilà qui clôture ces informations. Tout de suite, retour à l'Art en Réveil avec Fred.

l'environnement, c'est peut-être votre anif, hein, bon anif, happy birthday. Vous êtes né un 5 juin comme l'acteur Mark Wahlberg, il a 55 ans. La princesse Astrid a 64 ans. C'est aussi l'anniversaire du journaliste Guy Carlier. Il fête ses 77 ans. On va reparler de la météo dans un instant avec Renaud. On aura également l'agenda d'Elena, l'offre d'emploi du Forum et le retour de l'info tout à l'heure à 9h30. Ce sera le Zoom Région et c'est ce qui vous attend dans les prochains instants sur LFM.

0: femme de couleur. C'était Chaim sur LFM.
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0: Et c'est en temps variable qui nous attend une nouvelle fois en ce vendredi sur le Grand Liège, Renaud.
3: Et oui Fred, le ciel sera très souvent nuageux en premier lieu et puis au fil des heures, des averses se développeront et pourront ici et là s'accompagner d'un coup de tonnerre. L'instabilité sera tout de même moins marquée qu'hier. Au niveau des températures, les maxima ne dépasseront pas les 18 degrés dans notre région. Ce matin, le thermomètre affiche des valeurs de 13 degrés à Liège, Serein, Huy, Visé et Warem. Il fait 12 degrés à Grasse-Logne, Nandrin, Chaux-Fontaine, Splimont, Esneux et Ferrières.
0: Belle journée sur LFM. Renaud, tu nous reviens dans une vingtaine de minutes avec le Zoom Région.
3: À tout à l'heure.
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0: série culte qui a marqué les 90s, la série Friends, et on revoit directement Rachel, Monica, Phoebe, Joey, Chandler et Ross, et on était là du côté de Manhattan avec The Run Runs, I'll Be There For You sur LFM.
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0: Bonjour Elena.
2: Bonjour Fred, bonjour à tous.
0: On démarre cet agenda avec ce samedi de 10 à 18h, la découverte de l'Aquarium Museum de Liège.
2: Pour la journée mondiale de l'océan, l'Aquarium Museum universitaire de Liège vous propose une journée festive et scientifique dédiée à l'exploration de la biodiversité marine et à la protection des océans. Retrouvez un atelier d'observation scientifique afin d'identifier des espèces aquatiques à travers la morphologie de leurs mâchoires et percer les secrets de leur alimentation. Un atelier créatif pour enfants, aussi des animations et une immersion en réalité virtuelle au cœur de l'océan. Retrouvez les infos sur le site aquarium-museum.uliège.be.
0: Ce dimanche, le château d'Anglemermont de Neupré vous proposera sa fête des plantes.
2: Ce magnifique site réunira une cinquantaine d'exposants qui, outre le goût avec lequel ils présentent leurs plantes, répondront aussi avec bonheur à toutes vos questions. Comment planter, entretenir, arroser, associer différentes plantes, et vous proposeront leur production en décoration de jardin, vannerie, arrangement floral et compostage. Retrouvez les infos sur le site fetesdesplantesenpaysdeliège.be.
0: Toujours pour ce dimanche, c'est le village de Sèvres qui va accueillir une grande brocante. Ce sera de 8 à 16 heures.
2: Cet événement réunira de nombreux exposants qui vous proposeront des objets de seconde main, des trouvailles insolites, des bonnes affaires aussi. Ce rendez-vous est devenu incontournable pour les amateurs de brocante, mais aussi pour celles et ceux qui souhaitent simplement profiter d'une sortie en plein air. Retrouvez les infos sur le site paysdeherve.be.
0: Ce dimanche, la SRPA de Liège vous invite à sa fête du printemps.
2: L'occasion de découvrir les infrastructures, de comprendre leur utilité et leur utilisation, et de rencontrer toutes les personnes qui s'impliquent au quotidien dans le bien-être et la protection des animaux. Au programme de 10h à 18h, du grimage, un château gonflable, un atelier prévention morsure, une démonstration de la brigade canine de Liège, sans oublier le concours du toutou le plus sympa. Retrouvez les infos sur le site srpa.be.
0: Et on termine avec le domaine du Babois de Soumagne, qui va vous proposer son dimanche des saveurs.
2: Pour cette cinquième édition, la Maison du Terroir invite 25 producteurs locaux afin de faire leur connaissance et découvrir leurs produits gourmands dans une ambiance conviviale. Une journée festive à vivre en famille avec un château gonflable et des animations musicales. Retrouvez les infos sur la page Facebook de la Maison du Terroir de Soumagne.
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0: titre de Louisa, c'est très frais sur LFM, c'est Jetlag.
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0: Et on prend la direction de la Cité Ardente avec l'entreprise Général Immo qui recrute deux maçons en CDI temps plein. Vous allez prendre en charge les travaux de maçonnerie en briques et blocs. Ce que l'on vous demande, c'est d'avoir une expérience entre 2 et 5 ans dans le domaine. Et si vous désirez postuler, bien rendez-vous sur notre site internet, c'est lfmradio.be.

0: Florida sur LFM, c'était Whistle. On va repartir en 1986 avec Madonna qui arrive juste après l'info. J'ai sélectionné pour vous ce matin ce titre culte, Papa Don't Preach.
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0: C'est avec Renaud Dubois. Bonjour Renaud.
4: Bonjour Fred, bonjour à tous. La contestation continue dans l'enseignement. Les enseignants de la région liégeoise, tout niveau et tout réseau confondu, se rassembleront aujourd'hui, place des Béguinages à Liège, avant de rejoindre en cortège le bureau des engagés rue Paradis, afin de leur demander des comptes. Cette action vise à dénoncer un déni de démocratie et à demander des comptes aux engagés sur des mesures rejetées depuis des mois par le monde de l'enseignement, les élèves et les étudiants. Les enseignants et leurs syndicats dénoncent un déni de démocratie et le passage en force de la majorité MR engagée pour imposer le vote du décret programme cette nuit. Une partie de la rue Puisensoc à Liège est fermée jusqu'à nouvel ordre pour raison de sécurité. Le pignon d'un mur d'une maison est instable et menace de s'effondrer, indique le journal La Meuse. Les pompiers de Liège se sont rendus sur place ainsi que la police suite à des chutes de tuiles. Un ingénieur en stabilité a examiné la maison incriminée au numéro 49 de la rue et le verdict est tombé. Il apparaît que le pignon du mur de cette maison est instable et doit être démoli. Une entreprise spécialisée se rendra sur place ce vendredi matin. Il se filme à 137 km heure sur les quais de Liège sans ceinture et diffuse la vidéo sur internet. Le parquet s'est saisi de ce dossier impliquant un Liégeois. La vidéo diffusée sur les réseaux sociaux du jeune homme en train de rouler à très vive allure à Liège est arrivée jusqu'au parquet de Liège qui prend les choses très au sérieux, surtout dans le contexte du procès de Paolo Falzone. Le parquet indique avoir ouvert un dossier tout comme Paolo Falzone. Le chauffeur liégeois a des antécédents routiers et poste des vidéos de lui en train de conduire à une vitesse excessive. Des agissements qui posent question quant à la sécurité routière à Liège et qui peuvent être sévèrement punis par la loi. Des changements dans la circulation autour du centre hospitalier régional de Huy. Dans le cadre de la réfection des voiries des rues des Trois Ponts et Portelette, la société Cop & Portier est chargée pour le compte de la ville et des différents impétrants de la modernisation de leurs équipements, ce qui impliquera la mise en œuvre d'un nouveau sens de circulation à partir de lundi. Une partie de la rue des Trois Ponts sera fermée, ce qui entraînera plusieurs changements pour les automobilistes, notamment pour accéder aux urgences et aux déposes minutes de l'hôpital. Cette mesure restera d'application durant la poursuite du chantier. Soyez donc prévoyants si vous devez vous rendre à l'hôpital de Huy dans les prochains jours. Voilà qui clôture ce Zoom Région. Tout de suite, retour à l'Ardent Réveil avec Fred.

Fever Dream, c'est Alex Warren sur LFM, la radio du Grand Liège. En ce vendredi, ne manquez pas la nouvelle édition de la We Night Run, ce jogging populaire qui réunit petits et grands, qui est inscrit comme la 24e manche du challenge de jogging de la province de Liège, avec trois distances pour satisfaire tous les profils de coureurs, 1,8 km, 6 km et 10 km. Le départ, ce sera en fin de journée, début de soirée. Sachez que le top départ des différentes animations, ce sera à partir de 18h avec aussi une arrivée annoncée sur la grande place de Huy. Si vous désirez plus d'infos concernant la Huy Night Run, eh bien rendez-vous sur le site de la ville de Huy, huy.be. Color, voici les innocents.